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1: Excellent samedi soir à vous. Un gros merci d'être là. C'est Jason jusqu'à minuit. On aura demain matin dès 9h. Country Café, hein? Question de bien prendre ça relax pour cette journée du dimanche. 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

Aujourd'hui et demain, on a différents corps policiers qui sont là pour l'opération nationale concertée Quad. Donc, on veut sensibiliser les utilisateurs de véhicules hors route à avoir des comportements sécuritaires, respecter la réglementation en vigueur. D'ailleurs, on a le journaliste Louis-Philippe Arnois-Harel qui est allé d'un article à lire sur monvicto.com.

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1: 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J't'en...

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excellent samedi soir à vous. Un gros merci d'être là. C'est Jason jusqu'à minuit. On aura demain matin dès 9h Country Café. Hein? Question de bien prendre ça relax pour cette journée du dimanche. 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

Aujourd'hui et demain, on a différents corps policiers qui sont là pour l'opération nationale concertée Quad. Donc, on veut sensibiliser les utilisateurs de véhicules hors route à avoir des comportements sécuritaires, respecter la réglementation en vigueur. D'ailleurs, on a le journaliste Louis-Philippe Arnois-Harel qui est allé d'un article à lire sur monvicto.com.

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L'organisation des Tigres de Victoriaville vient d'identifier son nouveau capitaine. Il s'agit de l'attaquant Igor Shilov, qui va devenir le 34e capitaine de l'histoire de la formation. D'ailleurs, il devient le troisième joueur européen de l'histoire des Tigres à être capitaine après Peter Sidlick de 2013 à 2014 et Mikhail Abramov pour la saison 2020-2021. D'ailleurs, le journaliste Claude Marquis nous a préparé un article à lire sur monvicto.com. J'aime ça,

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Allez faire un don de sang, un don de vie. 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

Un très, très bon début de journée à vous. Comment ça va? C'est Jason. Je suis là, là pour bien débuter avec vous autres notre journée du dimanche. Donc, have fun, hein? 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Bien branchés ici, là, à Hit Country 95.7.

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2: Hey, on est tellement pas pressé là. Le café peut être encore chaud, les pantoufles peuvent rester dans les pieds. Puis nous autres, ben, on s'occupe de la musique. Bon matin! On peut-tu se dire bon matin à 9h? Moi, je vous donne le droit. Olly Bombardier qui vous accompagne dans le Country Café en remplacement de Sarah. Sarah Charbonneau qui sera de retour dès la semaine prochaine. Bien content de vous avoir à l'écoute. Morgan Wallen s'amène avec Don't We Look Combs avec Be By You. Mais on commence doucement la ride avec Billy Zimmerman, Chevy Silverado. C'est tellement une bonne petite chanson, ça. Juste avant son album Different Night, Same Rodeo. Et on se l'offre. Billy Zimmerman, Chevy Silverado, dans vos hits country. Bon matin tout le monde.

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1: Taylor Swift est peut-être rendue reine de la pop, mais elle vient de ressortir ses bottes de cowboy. Elle vient de décrocher sa première nomination au CMA Awards en 4 ans, grâce à la chanson qu'on va entendre dans les prochaines minutes, I Knew It, I Knew You, en lice pour le single de l'année. Et elle a confirmé qu'elle sera à la cérémonie le 18 novembre, son premier retour au CMA en 10 ans. Un peu plus tard, on sera aussi, on aura du Jeff Posey avec Amélie dans ses cheveux. Mais là, retour aux racines. Country pour Taylor Swift. Voici I Knew It, I Knew You au 92.7 Hit Country.

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1: Imaginez découvrir que votre blonde déteste une de vos chansons à cause d'une seule phrase. C'est arrivé à John Party. Sa femme, là, Summer, elle aime vraiment pas Tied One On. Parce qu'au deuxième couplet, là, il y a quelqu'un qui lui demande s'il y a une blonde, puis lui, il répond carrément non. Là. Mais Party précise que c'était simplement pour jouer le personnage d'un gars célibataire dans la chanson. Disons que l'explication était probablement nécessaire à la maison, mais j'ai trouvé ça quand même bien drôle. Dans un instant, George Burge et Luke Bryan dans Ride, Ride, Ride au 92.7 Hit Country dans les prochaines minutes. Restez là.
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Si vous avez envie d'un petit road trip de dernière minute, il y a Zach Bryan qui vous donne une bonne excuse. Il est présentement sur sa tournée With Heaven on Tour et il sera au Rogers Center de Toronto à partir de demain, donc les 21 et 22 septembre. Deux soirs de suite, donc clairement Toronto va avoir sa dose de country cette semaine. Et ben avant tout ça, là, on retourne à une chanson qui a vraiment, là, qui l'a vraiment aidé à le faire connaître partout. C'est Zach Bryan avec Something in the Orange au 92.7 Hit Country.

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1: Luke Combs vient à peine de finir une tournée monstre qui prépare déjà la prochaine. Après avoir vendu 3 soirs de suite au Wembley Stadium de Londres, il a annoncé de nouvelles dates de stade pour 2027, avec notamment des arrêts à Edmonton le 29 mai et Vancouver, on va dire en anglais, là, le 5 juin prochain. Bref, pour lui, là, prendre une petite année là, tranquille, ça semble pas être dans son contrat. On reste avec son plus récent album The Way I Am, sorti en mars. Voici Luke Combs, Rethinking Some Things, au 92.7 Hit Country. 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

0: C'est déjà tout pour moi. Mon nom, c'est Ali Bombardier, en remplacement de Sarah Charbonneau. Sarah qui sera de retour dès la semaine prochaine. Ben, hâte de la retrouver sur les ondes. Et ben, on va se laisser avec du Laurent Saint-Martin.
1: Ça,
0: ciao, bye.
1: Autres,
0: dans vos hits country. Super, puis oubliez jamais ça.
2: D'ailleurs,
0: 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Bye bye.
2: Bon, ben, c'est ça. 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
7: Content de vous retrouver pour notre dimanche matin. Ouais, Sylvain Caron est en grande forme à bord du 95.7 à Vibe New Country dans le centre du Québec. Il sera question de hockey junior majeur, ben oui, de l'Halloween aussi, et d'une collecte de sang qui se prépare pour la région. Donc, on va revenir avec tout ça pour notre matinée bien remplie avec Kane Brown et la collaboration de Marshmello.
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1: Je vous posais la question tantôt à savoir, selon vous, les tendances costumes pour l'Halloween 2026. Je sais que c'est pas tout de suite, mais on commence à avoir une bonne idée de ce que nos enfants, même les plus grands, pourraient porter, entre autres, tout ce qui touche Toy Story 5, évidemment avec les personnages qui sont de retour en vedette avec Woody. D'ailleurs, j'ai encore mon costume de Woody. Je vais vous montrer ça à un moment donné avec la shérif Jessie et bien sûr les autres personnages qui sont en vedette. Film qui connaît un immense succès au cinéma d'ici. Ben, on peut se fier d'ailleurs sur les différents costumes qui sont actuellement disponibles dans les grandes surfaces. On peut ajouter à tout ça engin de poitrine, assez difficile de passer à côté, et les stars de la K-pop également. Pour le moment, ça fait partie des costumes tendances. Il y en aura certainement plusieurs autres qui seront en vedette pour le prochain Halloween.

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2: Au cours de l'été, cet artiste canadien de renom qui a inscrit un nouveau numéro 1, un deuxième numéro 1 consécutif aux États-Unis. D'ailleurs, ça marquait donc l'histoire pour ce deuxième numéro 1 consécutif avec sa chanson « Hate How You Look ». Et donc, on va vous le faire entendre dans quelques instants avec « Kick It Off of Bars ». Grosse tune de Josh Ross à vous faire entendre. Puis n'oubliez pas, notre numéro de texto est composé sans frais partout au Québec, le 873-300-9570 pour faire votre demande spéciale. Et bien sûr qu'on va vous gâter les oreilles avec vos artistes préférés. D'ailleurs, celle qui est à venir un peu plus tard tantôt, établie de record en record et l'a encore une fois battu un au cours des derniers jours. On vous garde la surprise pour tantôt.
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0: Il y a du sport à venir parce que, bon, le Canadien qui a disputé hier d'ailleurs son premier match hors concours, celle qui vient de battre un autre record, Ella Langley, alors qu'avec 22 semaines en tête du Billboard, avec la chanson que vous venez d'entendre, Choosing Texas, c'est l'égal record de All I Want for Christmas Is You de Mariah Carey, et elle pourrait le battre, ce fameux record-là, dès la semaine prochaine. Comme promis, du sport à surveiller parce qu'il y a beaucoup de football cet après-midi. Et Zach Top en musique.
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1: Il y a des équipes qui voudront faire amende honorable dans la NFL alors que on a subi la défaite dans son premier match de la saison. Ça a été le cas pour les Falcons d'Atlanta qui reçoivent les Panthers de la Floride cet après-midi 13h parmi les nombreux matchs présentés dans la NFL. Les Bengals de Cincinnati affrontent les Texans à Houston. Les Eagles de Philadelphie sont au Tennessee. Ça devrait être une petite facile pour les Eagles, mais à faire attention. Les Packers de Green Bay face aux Jets à New York. Et également, à 13h cet après-midi, le Vikings du Minnesota affronte les Bears de Chicago. Les Steelers de Pittsburgh sont en Nouvelle-Angleterre face aux Pats. Et la Nouvelle-Orléans qui affronte les Ravens de Baltimore. 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Allez consulter ça.
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1: Dites-moi, avez-vous commencé à penser à réserver votre place pour les pneus d'hiver? D'ailleurs, ça fait jaser hein, pour le prix des pneus d'hiver, à tout le moins pour les nouveaux arrivages. Dans les différents distributeurs un peu partout à travers la province, et je dis la province, en raison de ce qui se passe au Moyen-Orient, on peut parler en Amérique du Nord parce que ça touche des augmentations là pour les General Tire, les BF Goodrich, les Dunlop, les Goodyear Michelin, donc de 3 à 4 % d'augmentation de coûts prévus là, pour les modèles de pneus d'hiver. Et avec le coût de transport qui est aussi en augmentation, bon, on peut parler d'une envolée totale qui pourrait gonfler le prix de plus de 10 %. Le meilleur, bien sûr, c'est de magasiner le tout si vous voulez changer vos pneus d'hiver. Et surtout, de réserver votre date pour les changements de pneus, hein?

J'ai une petite anecdote sur celui qu'on vient d'entendre, Riley Green, en cours de semaine pendant son spectacle à New Mexico. Il a dû interrompre pendant une chanson d'amour. D'ailleurs, c'est une de ses chansons, de ses ballades qui connaît beaucoup de succès, Jesus Saves, mais pendant qu'il s'exécutait pendant la chanson, il y avait des bagarres qui avaient éclaté dans la foule. Il a dû interrompre sa chanson puis demander aux jeunes, comment vous faites pour vous battre pendant une chanson d'amour? Dylan Scott vient nous accompagner en ce dimanche matin. Girl.

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1: Phénomène Arpin Lépine en musique. Et d'ailleurs, tantôt, fais-moi penser à j'ai un petit truc concernant les chasseurs. Parce que s'il y a une saison qui se prépare actuellement, là, si vous connaissez des chasseurs et des chasseuses, et vous en faites partie, c'est sûr et certain qu'on commence à préparer ses trous de chasse, ses camps de chasse. On commence à préparer le matériel dont on va avoir besoin. D'ailleurs, la chasse à l'arbalète, à début de la saison, va se faire sous peu. Ses trous de chasse, ses camps de chasse. On commence à préparer le matériel dont on va avoir besoin. D'ailleurs, la chasse à l'arbalète, à début de la saison, va se faire sous peu. Phénomène de la musique.

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Ouais, on parle de chasse tantôt, puis les amateurs de gibier, ben de gibier de bois, comme on appelle dans le langage. Peut-être que ça va faire partie de votre dîner qui est à venir, ça, tantôt. Sinon, on a tout un menu musical. Pour la bouffe, oubliez-moi, bon rien. Jason Aldean pour la musique sur la vibe New Country.

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1: Invention québécoise qui n'a pas piqué les verres à part de ça pour un homme originaire de Rimouski avec le bug thorax ou écarteur de grand gibier. Ça, ça a été conçu par un grand adepte de la chasse, Denis Perrault, qui gagne du terrain en province et partout au pays d'ailleurs. Selon le concepteur de la région de Rimouski, c'est un outil indispensable après la récolte d'un grand gibier, cerf, ours, orignal ou autre. C'est une barre télescopique de 14 à 20 pouces et donc qui est ultra robuste, 100% acier inoxydable, éco-responsable et ça évite de tailler de petits arbres ou utiliser toutes sortes de branches pour écarter les cages thoraciques des animaux sauvages prélevés après la chasse. Et vous savez qu'il faut faire quand même relativement assez vite pour ce faire. Donc, le bug thorax! Si jamais ça vous intéresse, c'est disponible dans plusieurs endroits.
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1: Ah ben ça, c'est une belle collaboration de Pink avec Keith Urban pour cette chanson qui fait partie du 11e album studio de Keith Urban, The Speed of Now, première partie qui a été lancée en 2020. Pour revenir à Keith Urban, faut pas oublier, depuis le mois de juin, tout nouveau matériel, nouvel album, 13e album studio, Flow State, qui a été lancé et qui connaît déjà, au niveau des ventes, un très grand succès. Donc, on vous fait entendre la chanson de Keith Urban avec Pink dans quelques instants. Et par la suite, on a du Owen Wrigley en réserve. Dan and Shay aussi. Ça s'en vient au cours des prochaines. Manquez pas ça sur la vibe New Country. Change ton week-end sur le nouveau Head Country. Avec Sylvain qui est avec vous autres pour un bon bout de temps pendant qu'on mange ensemble. Jusqu'à 18h, on est ensemble.

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1: Et je vous profite de l'occasion pour répondre à une question de Steve de Bécancourt qui nous a envoyé le tout via texto 873-300-9570. Il voulait savoir, la bestive, si la version que l'on peut entendre en spectacle de Leon Rimes a du gros succès à Jailhouse Rock, si c'est sur disque. Et après avoir vraiment bien fouillé, bien validé, malheureusement, la version de Jailhouse Rock à la façon de Leon Rimes, elle n'est pas indiquée. Donc, c'est dommage, mais effectivement, ça se retrouve sur les différentes plateformes à vie aux intéressés. Donc, merci, Steve, pour ta question. Si vous en avez d'autres de même, ne vous gênez pas. On est là pour vous proposer la musique country à son meilleur, la vibe New Country, en ce midi, pour la musique de Billy Zimmerman, Chevy Silverado, pour les amateurs de pick-up.
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1: Et tantôt, on va revenir avec les inventions les plus fortuites qui ont bouleversé le monde. Des inventions par accident, à vrai dire. Parfois, bon, on tente des expériences pour trouver tel item ou trouver certaines inventions, puis finalement, on en invente une autre. On va pas y revenir au cours des prochains instants, alors qu'on a du Brent A. Gilbert pour s'occuper de la portion musicale en vous souhaitant un bon midi. Et n'oubliez pas qu'en semaine le midi, je suis là aussi pour vous accompagner avec le lunch 100% Québec sur les ondes de votre fréquence Hit Country, donc du lundi au vendredi. Et pour les gens qui veulent nous synthétiser via le hitcountry.com, c'est possible de le faire avec une programmation 100% francophone. Mais là, on a un doublé anglophone à venir. Cameron Woodcombe est en réserve. Et tout d'abord, on y va avec Brent A. Gilbert.

Vedette montante de la musique country, Cameron Whitcomb avec Lenny Wilson qui s'amène dans quelques instants. Par la suite, les inventions fortuites qui ont bouleversé notre quotidien à travers le temps.

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1: Des choses du quotidien qui ont été inventées par accident, c'était le cas pour le micro-ondes, hein, à qui a donc un ingénieur américain qui s'appelle Perry Spencer, qui avait décidé de travailler sur un radar à micro-ondes dans son laboratoire quand il a remarqué que l'appareil semblait émettre de la chaleur. Donc, évidemment, ça a permis d'inventer le four à micro-ondes. Ah, également, pour ce qui est des autres inventions faites ou inventées de façon fortuite, les allumettes, on cherchait une façon pratique de faire du feu en transférant une matière inflammable. Ben, on a donc inventé les allumettes par la suite. 1826, soit dit en passant. La poudre à canon également, ça avait été inventé par accident. Les feux d'artifice également. Donc, c'est une expérimentation chinoise qui date de 2000 ans, qui a entraîné la création des feux d'artifice, tout comme la dynamite. Le velcro, bien utile aujourd'hui. Aussi, ça a été inventé de façon fortuite.
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1: Toujours très important de donner du sang lorsqu'on a l'occasion de le faire et vous aurez l'occasion de le faire du côté de Plessisville avec la collecte de sang d'Emma Québec qui sera présentée le 28 septembre prochain. Donc, ça vous donne le temps de réserver votre place sur le site Internet d'Emma Québec. C'est entre 14h et 20h au complexe funéraire François-Marie Rousseau du côté de Plessisville. Donc, bon, on vous en parle à l'avance, justement, pour pouvoir planifier le tour à bord de votre radio, le Vibe New Country dans le centre du Québec. Le niveau 95.7 et Riley Green pour la portion musicale. Hockey junior majeur tantôt.

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1: Pendant que je vous posais la question tantôt, à savoir si vous avez des collections déjà en banque que vous avez faites au cours des dernières années ou que vous poursuivez, il y en a plusieurs qui sont vraiment insolites. Les plateaux de Monopoly, il y en a un qui collectionne, Neil Scallon, qui s'intéresse à ses collections avec plus de 4600 exemplaires. Les canards en caoutchouc, on croit toujours que les canards se ressemblent. Non, parce qu'il y en a quand même 9000 différents collectionnés par une Américaine qui s'appelle Charlotte Lee, qui continue de les amasser. Les pancartes ne pas déranger également, qui font partie des collections de plusieurs. Également les cônes de signalisation pour ce qui est de David Morgan. Donc, un Américain qui a décidé de se lancer dans ce genre de collection-là. Les housses de parapluie également. Les nains de jardin. Hein, ça fait partie des collections assez spéciales. Il y en a d'autres encore.
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0: On va prendre le temps d'y aller avec, dans quelques instants, des belles collaborations. Il y a Blake Shelton, Gwen Stefani. Ça s'en vient au cours des prochaines secondes. Savannah Jane avec Marie-Mé. Ah ben ça, c'est une grosse, grosse nouveauté actuellement sur Head Country. Et par la suite, activité à surveiller et salutations dans la région.
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1: Hockey à surveiller au cours des prochaines heures alors que il y a l'affrontement entre nos deux équipes de la région. Hey, ça donne petit bain. Avec ce match en concours proposé à 16h cet après-midi. Et ça se passe du côté de Victoriaville alors que nos Tigres reçoivent la visite des Voltigeurs, donc à 16h pour l'affrontement entre les deux équipes. Donc, on a connu, au baseball, hein, faut pas l'oublier, première ronde des séries, nos deux équipes de baseball de la région s'étaient affrontées, puis là, c'est un match hors concours, mais n'empêche pour la Ligue de hockey Junior Maritime Québec. Puis évidemment que pour les performances et des Voltigeurs, on fera pas de chicane, et des Tigres, on va suivre ça à bord de la Vibe New Country dans le centre du Québec, le 95-7. Corey Kahn peut compter sur la collaboration de Cole Wenzel pour ce gros succès.

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1: Ah ben c'est un feu roulant qui se poursuit sur la vibe New Country, votre nouveau In Country avec Sylvain Caron qui a poursuit ce beau dimanche avec ben, peut-être le début des promenades d'automne. Hein? Peut-être même dans certains cas, les gens qui vont dans les stations de ski l'automne où on commence à constater les changements de couleurs. Profitez-en justement pour une belle promenade en après-midi avec du bon country à propos de ça, ça sera encore meilleur. Et si vous travaillez, ben dites-vous qu'on est là pour vous accompagner. Vous allez le monter au maximum, le volume. Avec notre 14-15 à surveiller, entre autres parmi les artistes à venir, on a du Jason Aldean. Et à revenir avec, ben tiens, pourquoi pas, match de football de la NFL qui sont en cours. Actuellement, ça bouge dans le monde du sport. Tout ça sur Ed Country.
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1: Et fans de Grand Theft Auto 6, alors que le jeu est très attendu par les fans, alors qu'on a toujours ce petit ajout dans ce genre de gros succès pour ce qui est du jeu, c'est la bande sonore, la trame sonore qui l'accompagne, alors qu'on a plusieurs artistes qui ont confirmé avoir une participation à l'intérieur de ce jeu qui sera disponible, je vous le rappelle, le 19 novembre prochain. On peut mentionner qu'on a les Travis Scott qui en feront partie. Également Keith Richards des Rolling Stones, s'il vous plaît, va collaborer à la bande sonore. Et celui que l'on va entendre, qu'on vient d'entendre plutôt, Morgan Wallen, avec sa participation. Bien, hâte de savoir quelle chanson va se retrouver à l'intérieur du jeu vidéo. Et on va vous offrir, dans quelques secondes à peine, Marshmello et Kane Brown.

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1: 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Au bout du fil, Sarah Dufour qui lançait hier un nouvel album qui s'appelle Dolbo Mistassini. Salut, Sarah.
2: Salut.
3: Hey. Sarah Dufour qui, écoute, là, tu sors d'une grosse vibe, toi, là, ça devait être malade.
2: Moi, là, je suis sur une semaine, là, où je suis pas prête de m'en remettre, là. J'ai fait le lancement médiatique lundi, le lancement devant le public le 18. C'est complètement au-delà du réel, tout ce que je vis en ce moment.
1: Nouvel album, est-ce que ça veut dire préparation d'une nouvelle tournée, éventuellement?
2: Oui, c'est ça, exactement. La tournée va débuter le 4 mars 2027 jusqu'en mai 2027. Ça va être la première portion de la tournée. Et il y a déjà plusieurs salles dont les billets sont en vente. Et ça va être un nouveau spectacle et j'ai très, très hâte. Donc, j'ai une longue pause de 6 mois de show.
1: Sarah, on te garde avec nous parce qu'on a une autre petite question à te poser dans quelques secondes.
2: Oui!
3: Hey, à tantôt!
2: Donc... À tantôt, la gagne! Okay.
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1: Pendant que peut-être plusieurs qui sont à l'écoute en train de faire des travaux à l'intérieur ou à l'extérieur, sur les ondes de It Country, Sylvain Caron qui vous mentionne, c'est un dossier dans le Journal de Québec fort intéressant cette semaine. Faire attention lorsqu'on veut faire des rénovations avec l'intelligence artificielle, hein, parce que pour 81% des recherches analysées, au moins un entrepreneur recommandé présentait une irrégularité. Et même dans le type de travaux que vous avez à faire, c'est peut-être bon de consulter plutôt un spécialiste dans le domaine, parce que bon, si on veut faire soi-même, on sait qu'il y a des tutoriels qui existent un petit peu partout sur la toile, l'intelligence artificielle peut donner un avant-goût, des plans, ainsi de suite. Pour le reste, hein, allez voir chez vos différents marchands spécialisés dans le domaine. Je pense qu'on pourrait s'éviter bien des problèmes puis peut-être des coûts inutiles aussi.

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1: Il est pendant cette série actuellement avec les Blue Jays de Toronto face aux Rangers du Texas. Ça passe ou ça casse le match qui a débuté il y a quelques minutes à peine avec les Blue Jays qui doivent absolument l'emporter là, jusqu'à la fin de la saison pour pouvoir se tailler une place en série. Ça s'est compliqué au cours des derniers jours. Et dans la NFL, pendant qu'il y a plusieurs matchs qui sont en cours, dites-vous qu'il y a des matchs qui sont présentés en après-midi ou en fin d'après-midi et même ce soir. Vous savez que les dimanches, c'est toujours très occupé. Alors qu'on va surveiller, donc, un petit peu plus tard, en fin d'après-midi, les Jaguars de Jacksonville face aux Broncos de Denver. C'est à 16h. Les Cards de l'Arizona qui reçoivent Seattle, les Seahawks. Dolphins de Miami face à San Francisco. Ça va être bon, ça. Et je vous rappelle que pour suivre toutes les activités sportives, on a arsenalsport.ca pour se faire.
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1: En plein quart de notre dimanche après-midi, là, j'ai fait exprès pour... c'est un bel exprès. Hein, parce qu'il a lancé son album Signs au cours de la journée de vendredi. Nouvel album pour Luke Bryan. Et ça tombe bien parce que au cours des prochains instants, on va vous offrir la chanson-titre de son nouvel album, Signs, qui sera à découvrir sur les ondes de Hit Country. Puis je vous rappelle que les chansons les plus hot de la semaine se retrouvent dans notre décompte des 30 chansons les plus populaires. Et elles sont offertes, ces chansons-là, à chaque samedi matin, de 8h à 10h avec mon ami Maxime Tremblay. Donc, manquez pas ça à chaque samedi, bien sûr. Donc, hey, trêve de bavardage. Allons-y avec Luke Bryan et sa plus récente de son album disponible sur les différentes plateformes, si le cœur vous en dit.

Ah ben, tout en douceur avec Billy Zimmerman, Chevy Silverado. Si vous êtes en voiture, justement, au moment où on se parle la plus grande des prudences, fort à parier que c'est tentant d'appuyer sur l'accélérateur lorsqu'on a une toune aussi solide de Dean Brody. Ça fait road trip avec Bring Down the House et Gabriel Fredette à venir tantôt.

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2: On avait la journée gratuite dans les parcs nationaux au cours des derniers jours. Maintenant, c'est plutôt les parcs régionaux qu'il faut pas donc oublier parce que c'est de plus en plus populaire. Avec le programme Accès Nature, pas moins de 2000 droits d'accès seront distribués cet automne pour ces fameux parcs. Donc jusqu'au 31 octobre, tout amateur intéressé pourra bénéficier du programme en raison d'un maximum de 4 accès gratuits dans chacun des parcs participants. Et ben vous allez sur le site web d'Aventure Québec pour pouvoir vous informer où se retrouvent ces fameux parcs. De toute façon, il y en a dans la région et partout à travers la province sur le www.aventurequebec.ca. Avec les beaux décors qui se pointent avec l'arrivée de l'automne, je pense que ça vaut la peine pas mal, hein?
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1: On parlait d'automne tantôt. Officiellement, l'équinoxe d'automne, 22 septembre. C'est pas tout de suite. 22 septembre à 20h06 exactement. Je suis sûr que votre vie va continuer comme si de rien n'était à cette heure-ci, mais on n'empêche. Tu te notes comme ça. Avec ceux qui étaient en spectacle d'ailleurs à l'Île d'Orléans au cours des derniers jours, ils étaient également

samedi du côté de Montmagny et ça va se poursuivre à Saint-Anne-des-Plaines pour le spectacle de leur tournée actuelle le 22 septembre prochain, le 24 septembre prochain, le 25, ce sera à Moncton pour la présence des deux frères. 10 octobre, pour la gang dans le centre du Québec, ce sera à Drummond. Manquez pas ça. Kings of Falls également, le 16 octobre. Et on va vous les faire entendre au cours des prochains instants. Le temps de vous proposer Talker Whitmore.

On approche de la période de préparation de bouffe et on va parler de fumoir avec deux sites internet fort intéressant pour les néophytes ou les vraiment les plus habitués parce que j'en connais même dans mon entourage. J'ai pas ce talent-là, j'ai pas la machine non plus là pour faire fumer de la bouffe, mais disons que ça pourrait devenir intéressant avec celle qui était en nomination. Ne pas remporter les grands honneurs, mais quand même le fait d'être en nomination pour l'artiste francophone de l'année au dernier gala des Country des Canadian Country Music Awards présenté hier. On va vous la faire entendre en musique. Laurence Saint-Martin.

0: Chez nous, le Skidoo.
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1: Dans la portion la plus tripante, le 16-17. Donc, on est dans la bouffe et tant qu'à être dans la bouffe, ben, on va pouvoir vous parler, justement, j'en ai glissé mot tantôt, de ces sites Internet pour les fumoirs et recettes. J'en ai deux. Je sais qu'il en existe une tonne de ces sites Internet, mais là, deux fort intéressantes pour les amateurs de fumoirs. Donc, on va pouvoir vous proposer ça au cours des prochaines et aussi à surveiller un jeu vidéo qui est officiellement confirmé. Ça va faire plaisir aux amateurs de cette franchise qui en sera à son cinquième jeu. J'en dis pas plus long. Non, c'est pas Grand Theft Auto. Avec Timers pour la musique. Par la suite, la pétillante Sandrine Hébert qui connaît toujours de plus en plus de succès comme vedette montante dans le monde de la musique country.

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1: Ah ben pour lui, ça fonctionne par les temps qui courent, ça n'a pas de bon sens. Francis de Grand Prix qui a une nouvelle chanson, une autre nouvelle chanson, oui, devrais-je dire, depuis la journée de vendredi, qui est actuellement sur toutes les plateformes. Country dans Po. Allez voir le tout. Et c'est pas fini, là, parce que il va collaborer avec la gang de Blue Ridge Band pour une nouvelle chanson. Je vous dis, il est partout de ce temps-ci, Francis de Grand Prix. Donc, le 25 septembre prochain, ce sera la chanson « Rien pour m'arrêter » du Blue Ridge Band avec la collaboration de Francis de Grand Prix. Ça, c'est à surveiller de ce côté-là. Et merci à Serge Bernier qui m'a envoyé un message concernant faire attention les courriels de l'Auto-Québec. C'est une fraude qui vous fait croire que vous avez gagné un montant. Vous cliquez pas sur le lien. On en reparlera plus tard dans le show de fraude. D'autres stratagèmes qui sont en cours.
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1: Ça commence à sentir bon chez vous à part de ça. Ouais, la bouffe qui se prépare pour un bon souper. Pourquoi pas en famille, profitez-en. Et aussi, ben peut-être les plats de lunch aussi pour la semaine prochaine. Si vous avez des enfants ou même pour le travail, maintenant, bon, on prépare ça à l'avance pour avoir quelques bons repas à se proposer. Tout ça pour dire que on a les deux sites internet que je vous propose pour ce qui est des trucs, astuces, recettes également pour profiter pleinement du fumoir. Il y a barbecuebbqquebec.com qui fait partie de ces deux sites qui sont à consulter et également maîtrefumeur.com. Des recettes pour fumoir, trucs et astuces également. Donc, deux

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1: On parlait de fraude via texto, via courriel tantôt, parce qu'on vous parlait de l'Auto-Québec. Pas l'Auto-Québec eux-mêmes, mais des fraudeurs qui tentent de se faire passer pour l'Auto-Québec pour vous faire croire que vous avez gagné un montant. On n'utilise jamais le courriel pour ça. De toute façon, vous n'avez peut-être même pas acheté de billet. Autre fraude à faire attention, le virement Interac par erreur. Alors qu'on reçoit un texto qui nous mentionne « Je t'ai envoyé un montant de temps par erreur. Est-ce que tu peux cliquer sur le lien pour annuler justement le virement Interac? » Ne touchez pas à ça. C'est vraiment là à éviter sans faute de ce côté-là. Et en demande spéciale, via le 873-300-9570, il y a Catherine Côté, du côté de Drummondville, qui voulait entendre du Chris Stapleton. Ma chère, ton vœu sera exaucé tantôt.
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L'automne officiellement va faire son arrivée d'ici quelques jours. Officieusement, on est pas mal rendu là, hein, avec des températures d'automne. Donc là, ce serait le temps peut-être de penser à fermer sa piscine, hein? Et je veux en profiter d'ailleurs pour saluer toute l'équipe chez Excel et compagnie de Princeville à l'écoute de Hit Country 80.

Un bon dimanche soir à vous, Jason, jusqu'à minuit. Demain, pour repartir votre semaine, c'est avec le collègue Danny Côté que ça va se faire, hein? Dès 6 heures dans le Country Club. Et d'ailleurs, dans les dernières journées, j'ai vu passer une belle publication de Danny qui parlait du 17 septembre 2019 où c'était la naissance de Hit Country 95.7. Oh yes! Hein? 7 ans déjà pour cette belle aventure-là. Donc, je voulais lever mon chapeau de cowboy bien haut à mon collègue Danny Côté. Je me rappelle.

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Jeudi dernier, la Sûreté du Québec y est allée d'une opération nationale en sécurité routière. On voulait cibler les comportements à risque dans les zones scolaires. Très important, évidemment, de faire ça. Donc, quel est le bilan de cette opération-là? Notre journaliste Christophe Moquin vous propose quelques statistiques à lire sur monvicto.com.

Le rodéo de Saint-Tite débarque au Ranch Traversy à Lefèvre. Et d'ailleurs, avec boutiquelecargo.com, on vous propose une paire de billets pour le rodéo. C'est valide à la date de votre choix, soit le vendredi 9 ou le vendredi 16 octobre. D'ailleurs, vous avez tous les détails de cette offre-là sur boutiquelecargo.com. Et une chose est sûre, ça vaut 92 $ et vous ne paierez que 4.

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